relation comme ça, très compliquée. La relation de la jeune fille et la pornographie. J'ai dit, oulala, mais elle ne parle pas avec moi. C'est bon, elle est très parisienne.